Challenge 7 est actuellement plongé dans l'obscurité et des milliers